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0: Choisis-moi le Pôle emploi si vous voulez, je vais me débrouiller.
1: Vous débrouiller ?
0: Me débrouiller.
1: Vous savez, mon petit Michel, si vous voulez retrouver du travail, il faudra faire quelques petits efforts.
0: Quoi ? Qu'est-ce qu'il faut faire ?
1: Et les chemises à carreaux et la moustache, on en parle ?

0: Ma moustache.
1: Le travail des seniors, c'est déjà pas facile, alors mettez un petit peu du vôtre. Hein ? Mon petit Michel. Voilà que depuis quelques mois, Michel vient plus à Pôle emploi.
0: Non.
1: Apparemment, c'est sa cousine qui l'a retrouvé dans la cuisine. Sur la table, Michel.

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0: retour sur le Festival du bien-être au plateau, qui s'est déroulé le samedi 27 juin à la Grange de Maillac à Saint-Agrève. Les visiteurs ont pu découvrir 6 espaces différents, de l'espace forum, la chrysalide, l'esplanade, la grange, à la salle Claude, où des thérapeutes, agriculteurs, paysans cuisiniers, ébénistes, tous réunis pour présenter leur activité et les faire expérimenter le temps d'une journée, le tout accompagné et suivi par une soirée-concert proposée par JP Laroche, dont on entendra les extraits. Le festival Bien-être au plateau est co-organisé par Marion Gameau, énergéticienne, Julie Barriot, praticienne de médecine chinoise, Nathalie Revel, naturopathe et Marc Randon, ostéopathe. Il y avait une proposition variée d'une 30aine de stands et des ateliers-conférences en intérieur et en extérieur, comme Marion Gameau, un retour à soi, Claire Lafont sur la naturopathie, Maria Filipova sur l'astrologie et vous, Corinne Brevet, Oser sa voix, dont on entendra les extraits, Pascal Landou sur la communication animale, Élise Longobardi sur les vies antérieures, les mémoires transgénérationnelles, Anne Crae, les mandats coopératifs, Anne-Catherine F. Cagnan sur l'écriture partagée, Eddie Bancé sur la santé de la colonne vertébrale, Créa Muse pour une scène ouverte, Magali Chantré pour chanter ensemble, des chants sacrés qu'on va écouter en extrait, Raphaël Ravasio sur une exploration créative et musicale des fruits de saison, Maryse Grousson, technique de créativité de son enfant intérieur, Nadine Randon sur l'harmonie de l'habitat, Véronique Slodecki, drainage du visage, Julie Biraud, le Qigong, Marc Randon sur les fascias, et pour finir avec une conférence de la petite histoire de l'homéopathie par le docteur Michel Ravé. On part à la découverte des organisateurs, des bénévoles, des forces vives de ce festival, festival première édition, festival du bien-être au plateau à Saint-Agrève, ainsi que des retours d'expérience des visiteurs venus ce samedi 27 juin à la Grange de Maillac.
1: Marion Gameau. Je suis une co-organisatrice du festival Bien-être au plateau, où on a fait la première édition cette année à la Grange de Maillac à Saint-Agrève. Je suis thérapeute, ergothérapeute de formation et thérapeute bien-être en plus. Donc ça fait 10 ans que je me forme en énergétique, en massage, en aromathérapie, pour pouvoir accompagner les gens dans leur globalité, pour les ramener vers leur profondeur et vers leur capacité d'auto-guérison.
2: Alors comment vous est venue l'idée, vous êtes 4 co-organisateurs, comment vous est venue l'idée de créer ce premier festival du bien-être sur Saint-Agrève ?
1: Eh bien moi ça fait 3 ans que je suis à Saint-Agrève maintenant et en fait j'avais envie de créer un événement autour du bien-être parce que du coup moi c'est ça que j'aime dans ce village où j'ai choisi d'habiter. Mais voilà, ne connaissant personne, j'ai rallié avec moi Julie que j'avais rencontré un cours de calligraphie complètement par hasard et Marc qui est du coup plutôt natif du coin et qui nous a été aussi d'un grand soutien, Marc Randon et Julie Biraud. Donc on était cette première petite équipe et on avait vraiment l'intention, on a passé pas mal de temps à clarifier notre vision et on avait l'intention de pouvoir à la fois montrer toute la richesse des thérapeutes et praticiens du bien-être sur le plateau et pouvoir proposer aux visiteurs que chacun puisse trouver chaussure à son pied. Et en même temps, l'ambition et l'envie que chacun puisse se rencontrer et avoir un temps joyeux autour du bien-être avec de la musique, de la bonne nourriture locale.
2: Ouais, c'est pour ça que ça s'appelle festival, parce qu'on a l'habitude de voir des salons du développement personnel, le salon du bien-être. Et là, c'est un festival. Donc, c'est vrai qu'il y a une proposition qui est plus large, mais qui englobe finalement tous nos loisirs, toutes nos envies pour se retrouver soi.
1: C'est ça, exactement. Et du coup, on a et l'aspect conférence avec un partage de connaissances théoriques et des ateliers pour pouvoir expérimenter dans notre quotidien tout un tas d'outils autour du bien-être. Et puis la partie stand, exposition avec un concert ce soir, de la restauration locale avec des crêpes paysannes qui paraît-il sont incroyables, et des falafels. Et voilà, l'idée c'est vrai que les salons du bien-être, je trouve qu'il y avait un petit côté consumériste ou passif ou un peu plan-plan, qui même en tant qu'exposant des fois est un peu long. Et là j'avais envie qu'on s'amuse, qu'on passe un bon moment entre nous et qu'il y ait aussi quelque chose de festif, parce que je crois qu'on est quand même sur Terre pour aussi profiter de toutes les bonnes choses qu'il y a aussi, la musique et la nourriture en font partie.
2: Et puis vivre une expérience. Il y a la transmission, il y a le fait de, évidemment, rencontrer des thérapeutes différents, des outils différents pour aller tester et expérimenter des choses. Mais c'est surtout intégrer sur un territoire, avoir une, comme une cartographie finalement grâce aux stands et aux ateliers de qui est là, qui fait quoi, qui propose quoi, et de venir l'expérimenter pour pouvoir bah, justement ressentir, parce qu'on est là aussi pour te, bah, se réaligner, se réaffirmer à qui l'on est nous-mêmes dans une société qui va des fois un peu trop vite. Et c'est aussi cette proposition dans cette recherche de bien-être.
1: Tout à fait. Ouais, de pouvoir créer une bulle dans ce lieu extraordinaire qu'est la Grange de Maillac, où on est préservé de la canicule, on a un temps qui est incroyable aujourd'hui. Et du coup, ça, voilà, ça permet effectivement, on essaye de donner l'image de ce qu'on a envie de transmettre. Donc quelque chose de, voilà, avec de calme, de tranquille, avec de la paix, de l'amour, du partage, dans un cadre magnifique en pleine nature. Voilà.
2: Oui, c'est ce qu'on dit souvent dans le fait de... On crée le monde de demain, mais aujourd'hui, et on essaye déjà de mettre en perspective nos valeurs et ce qu'on a envie de vivre à petite échelle, déjà faire le premier pas de le proposer.
1: Ouais, exactement. Et puis de pouvoir le proposer aussi aux visiteurs. Et c'était aussi vraiment une volonté de notre part de pouvoir faire un festival gratuit. Donc c'était quand même un challenge pour nous de pouvoir sans trop payer de notre poche, parce que ça pourrait être éventuellement difficile financièrement. Mais voilà, de donner de notre temps, de notre énergie et de proposer une visite gratuite, autant pour les familles que pour les enfants, que pour les personnes âgées, que tout le monde puisse voilà, trouver ce qui fait sens pour lui.
2: Même les ateliers.
1: Même les ateliers, exactement. Tout est gratuit en fait, à part si vous achetez un produit. Mais, mais voilà, sinon les propositions sont gratuites, et c'était une vraie volonté de pouvoir l'offrir sur notre territoire, aux visiteurs et puis aussi au village.
2: Oui, et sur le plateau, vu qu'on a des lieux magnifiques, on a des arbres magnifiques, et ça, c'est aussi mis en valeur par un atelier d'escalade. Alors, on ne s'y attend pas forcément, c'est vrai que c'est assez atypique de mélanger le sport, mais en même temps, finalement, le développement personnel, c'est aussi aller plus loin, aller plus haut, se dépasser soi-même. Et là, c'est le vivre dans l'expérience de l'escalade. Donc, c'était rigolo aussi de faire le parallèle entre la proposition plus émotionnelle, intellectuelle, sensorielle, et en même temps, dans le côté sportif.
1: C'est ça, et vraiment la découverte aussi proche de la nature, ça s'appelle la grimpe d'arbres, donc l'idée c'est aussi pour Nicolas qui nous propose ça, de pouvoir se mettre en lien avec les arbres, et je crois que ça nous tenait aussi à cœur de pouvoir montrer toutes les facettes du bien-être, que ça peut être autant dans l'écriture, que dans la méditation, que dans le corps, le physique, le corporel, qu'on a aussi des ateliers de mandala coopératifs, de la musique, voilà. Et je pense que chacun peut... Tous les chemins menant à Rome, tous les chemins menant au bien-être, l'idée c'est que chacun puisse vraiment trouver ce qui fait sens pour lui dans l'instant. Et puis, ça va bouger, la vie c'est le mouvement, donc l'année prochaine ce sera peut-être autre chose, et autre chose qui sera en mouvement et proposé.
2: Et si tu avais trois mots du coup pour résumer ce festival du bien-être, ce seraient lesquels ?
1: On avait créé un petit groupe WhatsApp en tant qu'organisateur, et du coup chacun a dit hier soir où ce matin, avec quoi il venait aujourd'hui. Et du coup, pour moi c'était la paix, l'amour et la conscience.
2: Très beau. Merci.
1: Merci à toi. Écrire.

0: Je suis allée dans les arbres et je pensais que c'était que j'allais tomber, mais l'équipage, il est bien, je suis bien protégée. Voilà, et je me suis bien amusée. C'est bien parce qu'au moins il y a un côté enfant. Voilà, c'est bien un côté comme ça.
1: Ça reste abordable. Et l'escalade, qu'est-ce qui t'a plu ?
0: Moi, c'est de grimper de plus en plus haut.
2: Mais ça, je voudrais que l'on s'éveille à plus de nature et de ciel, à plus de verdure que de dorure, et à plus d'amis que d'armure.
3: Alors bonjour, moi c'est Graziella.
1: Alors tu viens vivre l'expérience de ce premier festival du bien-être au plateau, à Sainte-Agrève. Quel est ton ressenti de cette journée ?
3: Superbe journée, apaisante, des belles découvertes, un bel endroit, beaucoup de conférences, d'ateliers, beaucoup de stands, beaucoup d'échanges à avoir en fait, il y a plein de choses à voir. Ce qui m'a touchée le plus à l'instant T, c'est la musique, c'est le handpan et c'est le chant tous ensemble, il y a une cohésion, même si les personnes ne se connaissent pas, ça fait un élan d'amour et de bienveillance et du coup ça m'a beaucoup touchée.
1: Ouais, ça fait du bien, tout d'un coup on se réintègre dans un esprit collectif et même si chacun, on est des individus, on retrouve quelque chose qui nous porte d'être en groupe finalement.
3: Une cohésion, un partage. Même si on ne se connaît pas, même si on ne se touche pas, il y a quand même une union, quelque chose qui se crée en fait.
1: Et dans les ateliers que tu as pu expérimenter, tu as fait du coup le stand et l'atelier, ou comment toi tu as vécu l'expérience du coup différents endroits, parce qu'il y a différents endroits sur le festival.
3: Alors ce matin je suis arrivée dès l'ouverture à 9h30 avant que les conférences attaquent, donc du coup j'ai pu faire tranquillement tous les stands plusieurs fois et puis après j'ai attaqué avec les conférences et j'ai refait un tour de stand à midi, une petite heure entre deux ateliers.
1: Et tu avais des attentes particulières peut-être en arrivant ? Il y avait des choses en particulier que tu avais vues dans le programme que tu voulais absolument faire ou tu t'es laissé porter par la journée
3: Alors il y avait plusieurs choses que je voulais faire, mais en même temps après je me suis laissé porter par la journée et les ambiances et juste lâcher prise et profiter du moment. Des rencontres et des...
1: Super. Merci pour ton retour d'expérience.
3: Merci beaucoup.

0: Bonjour, je m'appelle Marc Randon, je suis ostéopathe à Saint-Agrève. Ça fait plus de 10 ans que j'exerce. Auparavant, j'étais sur la région d'Aix-en-Provence et puis je suis venu il y a à peu près 3 ans et demi sur la région du Plateau, là, en Ardèche. Et j'avais mes racines familiales ici, donc je connais bien le lieu. J'ai eu la possibilité d'organiser avec Marion, Julie et Nathalie le premier festival Bien-être au Plateau, suite à une idée qu'on avait eue de faire une première organisation d'une après-midi orientée sur les fascias, puisque moi, mon dada, c'est les fascias. Je suis un expert dans les fascias, en ostéopathie, et également avec ma méthode Fascia Harmony, qu'on peut retrouver aussi sur YouTube. Aujourd'hui, on a créé cet événement, on a commandé la clim naturelle, avec cette petite brise qui est vraiment extrêmement agréable. Tous les exposants, tous les visiteurs sont vraiment ravis, et ça, on est extrêmement ravis aussi. J'ai proposé aujourd'hui donc deux ateliers de Fascia Harmony en plein milieu de l'esplanade où tout le monde a pu pratiquer, tout le monde a pu se sentir léger après avoir pratiqué la Fascia Harmony. Et j'ai également aussi animé une conférence pour expliquer ce que sont les fascias.
1: On va écouter justement les retours des différentes personnes en sortie de conférence parce que certains ont donné leur point de vue par rapport justement à cette pédagogie que tu as particulièrement à l'occasion de ce festival pour rendre abordables des choses qui paraissent assez scientifiques, assez techniques, assez... dans le corps, et ceux qui ne sont pas spécialisés, qui n'ont pas fait d'anatomie, qui n'ont pas fait des cours, bah, tout d'un coup, ça semble abordable. Et je dis, bah, ok, les fascias font partie du corps et c'est ça qui va permettre finalement de garder la fluidité. Et on écoute ses retours.
2: Je m'appelle Béa, donc je viens du côté de Vernon en Vivarais. Mais je suis très, très, très agréablement surprise. Je trouve que c'est absolument génial. Je suis arrivée ici déjà. Marc, c'est un personnage vraiment extrêmement compétent à mon avis, hyper riche, hyper, pédagogue. J'ai beaucoup appris, c'est hyper intense. La conférence avec, je ne sais plus son prénom, sur les vies antérieures, les transgénérationnelles, tout ça, elle m'a vraiment aussi scotchée. C'est pareil, ça consolide des choses, mais c'est génial aussi, on se sent moins seul dans certaines démarches, que ce soit spirituelles ou que ce soit de vie, d'évolution. Voilà, c'est juste génial ce que vous avez fait, vraiment.
3: C'est Jamila et on est venu vraiment par curiosité, quoi. Et déjà, le lieu, il est magnifique. C'est super bien organisé. Puis on a eu deux conférences, un sur le fascia, qui était vraiment, c'est très bien expliqué. C'est vraiment, c'est vulgarisé, mais à souhait, quoi, je veux dire. Et là, la dernière sur les mémoires, le cheminement personnel, les intervenants sont vraiment au top, quoi. Vraiment, c'est chapeau. Merci. Très belle découverte.
4: Dorian, donc moi je viens de la Drôme et je suis venue passer le week-end chez mon amie Jamila. Et hier soir, on était sur internet et donc on a trouvé ce petit festival. Donc on s'est dit, on va aller y faire un tour. Et c'est drôle puisqu'à midi, on a déjeuné avec ma fille, on a parlé des fascias. Et on est arrivé là, on est allé assister à la conférence sur les fascias. Très très intéressant. On a rencontré une belle personne, très sympa. Et puis là, donc une deuxième conférence. Alors, je vais être tout à fait honnête, on s'est trompé deux fois de conférence. On s'est assis à une première, c'était pas la bonne. On est venu à celle-ci, c'était toujours pas la bonne, parce qu'apparemment, elle avait été annulée. Mais aucun regret, parce que vraiment, donc sur les mémoires cellulaires, et puis plein de choses que je ne connaissais absolument pas, mais ça me donne envie d'en découvrir un peu plus. Donc, très sympa. Très belle organisation aussi, donc voilà. Les stands, on a vu plein de choses ouais, différentes et complémentaires. Après, ce qui est intéressant, c'est qu'on peut revoir les intervenants et continuer à discuter avec eux. Donc ça, c'est plutôt chouette. Non, très, très bon esprit.
3: Très belle expérience, en tout cas.
4: Ouais.
3: Voilà. Bon, moi, je connais un petit peu ce qu'elle fait. J'ai lu des trucs. Je commence un petit peu à être dans la partie, mais elle amène ça avec une espèce de facilité, on est à l'écoute, elle nous explique, elle est très sympathique, et les fascias c'était pareil, c'est pour tout le monde, quoi. même les enfants pourraient assister à ça et pourraient découvrir des choses.
4: Oui, on n'est pas sur des conférences avec des termes scientifiques qui, au bout d'un moment, vont nous perdre. Là, au contraire, c'est très vulgarisé et vraiment, ça donne envie d'en savoir plus, quoi.
3: Et puis le format aussi. Ça, c'est très bien, le format. En plus, il fait super beau. On est à l'ombre. C'est magnifique. Venez l'année prochaine.
0: Merci, waouh, c'était fantastique d'avoir ces retours-là. Je ne m'y attendais pas du tout à ce qu'il y ait tout cet engouement.
1: Et on va écouter avec Marion qui évoque une vision commune. Et c'est ça le travail en amont des organisateurs, c'est avant de déployer et de proposer quelque chose qu'on peut observer en tant que visiteur, c'est d'abord de se mettre sur une vision commune quand on travaille dans un collectif. Et là, cette vision commune, ça n'a pas été de créer un salon du bien-être, mais bien un festival du bien-être. Alors, est-ce que tu peux nous donner cette aspiration de festival?
0: Oui, festival, c'est aussi... C'est ça, c'est festif, puisque... Le fait de célébrer d'être en bonne santé, le fait de célébrer de vouloir aller sur une façon de se soigner naturelle, ça c'était notre objectif. Et puis, comme je l'ai dit un peu plus tôt, je suis musicien, donc on voulait aussi avoir un concert le soir, d'où le terme festival. Et on a aussi les stands en nocturne jusqu'à 22h. Donc ça, c'est vraiment une possibilité de pouvoir accueillir du public vraiment sur toute une journée.
1: Ce qui permet justement d'arriver sur un lieu différent tout au long de la journée, parce qu'on va avoir des moments plus intimistes le matin, avec des moments l'après-midi plus intenses, avec des ateliers peut-être avec plus de personnes. Et comme tu disais justement, dans la possibilité de rencontrer, en fait, toi tu l'as vécu en tant que thérapeute, c'est-à-dire que tu as un stand, mais tu fais un atelier, et nous en tant que visiteurs, on vient et on découvre ça. C'est-à-dire que tout d'un coup, on rencontre un thérapeute et on se dit, est-ce que j'ose ou pas? Et avant d'essayer une séance en individuel à l'occasion du festival du bien-être au plateau à Saint-Agrève, c'est l'occasion de venir expérimenter une manière de se découvrir qu'on ne connaît pas, qu'on n'osait pas forcément, comme on va écouter certains retours avec des participantes pour le chant ou autres, qui vont justement donner leur point de vue sur leur expérience. Et c'était cette volonté tout au long du festival de donner la possibilité gratuitement à chacun de tester toutes les propositions de chacun des stands en atelier ou en conférence.
0: Toutes ces santé naturelle, toutes ces professions de santé naturelle et cette voie justement qui amène vers un soin qui est complètement complémentaire à la médecine allopathique. Puisque comme je le disais tout à l'heure, moi je suis expert dans les fascias, je suis expert dans la santé préventive, dans tout ce qui est fonctionnel. Et par contre, tout ce qui est pathologique, c'est effectivement le domaine de la santé allopathique occidentale, dans lequel ils sont experts, où dès qu'il y a une urgence, une opération à faire, ce sont eux les experts. Après, nous, on gère un petit peu l'à côté, on va dire.
1: Le fonctionnel, d'où la complémentarité de venir découvrir ce premier festival du bien-être à Saint-Agrève, au plateau, co-organisé avec différents thérapeutes qui avaient cette volonté de travailler ensemble et de faire découvrir à tous les habitants du plateau et plus largement de Haute-Ardèche et de Haute-Loire pour leur permettre d'explorer, de découvrir des thérapies, des complémentarités pour apprendre à mieux se connaître ou tout simplement à vivre en harmonie avec soi-même.
0: Exactement.
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1: Julie Biro, je suis co-organisatrice du festival avec Nathalie, Marion, Marc. Et je suis aussi praticienne en médecine traditionnelle chinoise, plus spécialement acupunctrice. Et voilà, ça fait 3 ans que je suis dans le coin.
2: Et alors du coup, ce festival, il s'est co-construit avec plusieurs thérapeutes, avec cette envie de proposer dans une journée, voilà, toute une vision différente de comment je prends soin de moi. Comment s'est construit cette idée de faire un festival et non pas un salon?
1: Alors ça a commencé, c'est Marion qui a eu l'idée de départ. Elle voulait créer un événement joyeux, donc elle m'a contactée. On voulait se rencontrer entre thérapeutes parce qu'on trouvait qu'on était trop chacun, chacune dans nos coins. Donc on voulait un événement similaire à un salon finalement, mais on s'est dit que le salon, ça ne nous plaisait pas comme idée. On n'arrivait pas à se voir dans un salon, on voulait être dehors, on voulait que ce soit l'été, on voulait que ce soit un environnement agréable avec la nature, en fait, en contact avec la nature. C'est juste qu'il fallait jouer avec le risque de la météo. Et donc ça s'est construit comme ça, graduellement on dit ok, on va pas dire salon, on va dire festival, et ça va peut-être amener un autre mouvement à cette journée-là plutôt que salon.
2: Oui, et puis dans la proposition il y a une complémentarité autant avec des thérapeutes mais aussi avec de l'escalade, avec des concerts, donc il y a vraiment une proposition de comment je prends un temps pour moi de manière autant dans le recueillement, dans l'expérimentation mais aussi dans la joie collective.
1: Exactement, on voulait partager en fait une belle journée et montrer au public en fait qu'on existe, qu'il y a des producteurs avec qui font un travail incroyable dans le coin. C'est vraiment, tout est local et on voulait qu'ils se rencontrent aussi ces personnes-là. On voulait des activités en lien avec les arbres, avec la nature. Et on voulait de la musique aussi, on voulait un fond sonore donc un concert absolument le soir pour clôturer. Ça reste vraiment dans l'ambiance joyeuse. Ouais.
2: Et donc tu parlais de producteurs, parce qu'en effet c'est vrai qu'on a des thérapeutes dans les stands et dans les ateliers, mais il y a aussi des producteurs, tu peux nous en parler un petit peu plus?
1: En fait il y a la plupart où ils ont des fermes avec ils font pousser leurs propres plantes ou ils vont les cueillir dans la nature, et il y en a qui les transforment en produits cosmétiques, en savon, et d'autres qui les vendent sous forme de teinture mère, d'hydrolat ou de tisane. Il y en a 3 ou 4 d'ailleurs, ils se connaissent tous et puis la plupart c'est toutes des plantes médicinales, donc c'est carrément dans la même optique de prendre soin de soi en fait.
2: Oui, parce qu'on peut prendre soin de soi autant évidemment en prenant juste un temps de relaxation, de méditation, un temps où on va aller creuser des choses qui ne sont pas agréables mais qu'il faut relâcher. Mmh. Et ça on peut le faire de différentes manières. Et c'était la proposition d'avoir une complémentarité aussi dans les manières dont on a envie de se lâcher de choses qui étaient un peu trop lourdes à porter pour retrouver de l'énergie, retrouver de la joie dans un monde qui est un peu oppressant, rempli de peur, de crainte, d'appréhension. Mmh. Et le développement durable et tous les thérapeutes sont là aussi pour proposer à chacun de lâcher prise, oui. D'accepter d'avoir... on a tous nos contraintes du quotidien, mais... Elles peuvent ne plus devenir aussi lourdes que ce qu'on a l'impression d'avoir tous les jours sur les épaules. Et exactement. Ça, du coup, c'est vous, en tant que thérapeute, d'avoir cette volonté aussi de dire on peut poser le sac à côté, exactement. Pas le garder sur le sol.
1: Exactement, on n'a pas besoin de tout porter. Et en plus, on peut choisir, rencontrer les thérapeutes, discuter, voir avec qui on s'entend bien. Des fois, on a des a priori ou des concepts un peu erronés de certaines thérapies. Donc là, c'est le meilleur moyen de venir découvrir, tester. On peut avoir des soins... Et c'est ça, on peut comparer aussi, on a le droit de différents thérapeutes.
2: Donc, chacun apporte des choses différentes.
1: C'est ça. Manière. En plus, tous les thérapeutes qu'on a là apportent vraiment des manières différentes, c'est ce que tu dis là, de prendre soin de soi. Donc c'est montrer qu'il y a plein d'options en fait pour aller bien, en fait, pour aller bien et mieux.
2: Et ça, c'est ce qu'on souhaite à chacun.
1: Exactement.
2: Et pour toutes les personnes qui nous écoutent et qui n'ont peut-être pas eu la chance de venir, parce que c'est la première édition, donc c'est le premier festival sur le plateau à Saint-Agrève et à la grange de Mayac, on peut retrouver quand même la liste des différents thérapeutes et praticiens.
1: Oui, alors on a tous les exposants, ils sont sur notre page Facebook Bien-être au plateau. On la publie aussi sur l'Office du tourisme Val d'Eyrieux. Il y a toute la liste des exposants. Et puis, ils peuvent nous contacter par email s'ils veulent avoir, s'ils n'arrivent pas à trouver par ce biais-là, ils peuvent nous contacter en fait.
3: Et quel est l'email du coup qu'on peut contacter ?
1: C'est plateaubien-être@gmail.com. Ouais.
2: Et donc, à cette occasion, on peut autant expérimenter, découvrir ou tout simplement prendre un temps pour soi. Et c'est vraiment ça, cet objectif, venir en matinée, en après-midi ou en soirée, puisque ça conclut ce soir par le concert de JP. Oui. On en parlait un tout petit peu tout à l'heure. Et c'est vraiment pour avoir un moment là, du coup, plus festif, un peu moins d'introspection, mais plus d'extériorisation.
1: Exactement. Et en plus, il va y avoir une tombola, il y a une vingtaine de lots. C'est tous des soins et des produits des producteurs. Donc, là ça donne encore une autre chance en fait d'avoir plein de cadeaux, donc ça aussi c'est chouette pour les visiteurs.
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4: Isabelle, donc j'ai passé une très agréable journée et je me sens beaucoup mieux. Donc il y a plein d'infos très intéressantes sur tous les sujets, des connus, des moins connus. Et ça permet d'approfondir un petit peu ses connaissances. Sur la médecine chinoise, c'était passionnant, la première conférence. Et pour tous les autres ateliers, il y avait toujours des choses à apprendre. C'était bien intéressant, on a envie de creuser, d'aller faire des séances de tout. Voilà, c'était très bien. Une bonne ambiance, le beau temps, de l'ombre, tout ce qu'il fallait. J'ai eu l'info en passant devant la boutique Quintessence à Saint-Agrève.
2: Et donc là, c'est une première, c'est le premier festival du bien-être. Toi, tu as fait toute la journée. Quel est ton ressenti sur la complémentarité entre les stands, les ateliers, les conférences, voilà, sur la globalité de la proposition?
4: Alors, je pense que c'était très, très bien organisé, qu'il y avait un vrai lien avec chaque personne, bon, entre les mémoires ancestrales et la communication animale, enfin la communication en général et puis la communication avec le corps. Donc en fait pour moi tout était plus ou moins basé sur la communication.
2: Comme tu dis, tu es arrivée avec ton énergie de la matinée et là tu repars plus légère. Voilà, qu'est-ce qui a participé à ça ?
4: Bien, je crois qu'il y avait des choses intéressantes de partout et du coup j'aurais du mal à dire. J'ai bien aimé ce qui touchait médecine chinoise et puis les fascias. Mais j'ai beaucoup aimé aussi ce qui touche les mémoires ancestrales. Enfin, en gros, tout ce qui touche, comment dire ça ? Tout ce qu'on peut avoir à l'intérieur de nous et dont on n'a pas forcément conscience.
2: Oui, de s'autoriser à prendre un temps pour en prendre conscience, pour justement s'en libérer.
4: Exactement.
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5: Alors Thierry, donc gérant de la boutique Tico et président du comité Miss Saint-Agrève. Quand on arrive, on se sent bien. On voit que vraiment il y a une unité avec tout le monde. Et vraiment, on se sent super bien quand on arrive. C'est vraiment très agréable.
2: Et le but de vous aussi venir à cette occasion avec la Miss Saint-Agrève 2026, c'est aussi l'occasion de montrer que les différentes associations, elles travaillent ensemble, elles se supportent, entre guillemets, dans le sens, voilà, on encourage les différentes démarches
5: Ouais, complètement. Bah, de toute façon, on essaye de soutenir toutes les associations. C'est pour ça que Miss Saint-Agrève participe à presque toutes les manifestations de Saint-Agrève. Et il faut soutenir des actions comme ça. Et surtout, un beau festival qui, je pense, aura une deuxième édition.
2: Et quel est pour vous, du coup, l'importance justement de travailler autant son aspect extérieur que son aspect intérieur?
5: Ah ben, je pense que les deux sont liés, hein, de toute façon. autant le visuel, bien sûr, mais être bien en soi, bien à l'intérieur de soi, dégage aussi quelque chose.
1: Ouais. Moi, c'est Jessie, Miss Saint-Agrève 2026. Donc, je suis présente sur ce festival pour la première année. J'espère que l'année prochaine, une autre prétendante au titre sera là et que le festival reviendra avec... grand plaisir, j'y serai là aussi. Si on prend pas soin de nous à l'intérieur, ça se reflète à l'extérieur. C'est tout lié en soi, donc c'est important. Alors déjà, le lieu est magnifique. C'est la deuxième fois que je viens ici, donc franchement, on est bien. Les gens sont pas tendus, ils sont là, ils sont posés, ils sont souriants, ils sont très gentils aussi, donc franchement, on est super bien.
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7: Alors, je m'appelle Nathalie. Je suis naturopathe, réflexologue et kinésiologue au Chambon-sur-Lignon. Et là, je suis au festival en tant qu'organisatrice. Aux côtés de quatre autres personnes. Je suis vraiment heureuse d'être là.
2: Quelle est l'énergie justement de cette journée? Comment tu ressens
7: Cette journée, moi je l'avais vraiment imaginée entre un salon et un festival. Et c'est vraiment ce qu'on a réussi à faire. On a bien travaillé pour ça, mais je suis vraiment heureuse de l'énergie qui est là. On était partis tous les quatre ce matin en se disant qu'on avait envie de douceur, de lumière, de joie. De bienveillance et de fluidité. Et en fait, tout est au rendez-vous, donc c'est top. Moi, je suis trop bien ici. En plus, le lieu est magnifique. Y a de la verdure, il y a de l'air frais. Tout va bien. Et les gens sont chouettes, quoi. Les visiteurs, les exposants, les bénévoles sont exceptionnels. Donc, tout va bien.
2: Ouais, c'est une petite bulle, une petite parenthèse qu'on s'autorise de venir découvrir sur différents stands et puis sur différents ateliers.
7: Oui. Ouais, autant les ateliers, puis les gens se passent, les personnes, les visiteurs vont autant sur des conférences, des ateliers, dans le coin calme, ils vont grimper dans les arbres, ils se posent, j'en ai vu là-bas qui se posaient, qui font la sieste. Et ça n'a rien du rush ou de ce qu'on peut trouver dans certains festivals ou des encombrements qu'on peut trouver dans les salons, en fait. J'ai vraiment l'impression qu'on est une journée à la campagne avec des exposants qui sont là, qui proposent des choses et des conférences et des échanges.
2: Oui, c'est proposer un moment de vie.
7: C'est ça, ouais, vraiment.
2: Un moment d'expérimentation aussi, parce qu'à l'occasion des ateliers, du coup, on peut comprendre les stands en rencontrant des personnes, en voyant les plaquettes, mais l'expérimentation, chaque stand a une proposition d'atelier pour vraiment vivre la proposition et ressentir soi-même finalement le bien-être que ça peut apporter d'expérimenter autant du chant, du dessin, du massage.
7: Oui, il y a vraiment plein de stands où on peut expérimenter. Des ateliers découvertes où on peut venir toucher, où on peut venir dessiner, on peut venir chanter, on peut venir se faire masser les pieds, masser le dos. Enfin voilà, c'est vraiment un moment aussi pour soi en fait.
2: Et dans la complémentarité, parce que chaque exposant, chaque thérapeute qui est là, évidemment on a tous le même objectif, se sentir bien. Retrouver une unité en soi, retrouver une joie et une plénitude. Et dans cette complémentarité, du coup, vous êtes tout au long de l'organisation, vous avez réussi à embarquer avec vous une trentaine de personnes qui sont là, qui ont leur propre stand et qui sont très complémentaires dans la proposition.
7: Et qui nous ont fait confiance pour une première aussi. Donc ça, c'est chouette aussi. Ils sont là, quoi. Il fait chaud. Au départ, ils se sont dit oh là là, et c'est une première, et c'est en extérieur, et pourtant ils sont là, quoi. Donc oui, et ils sont, bon, ils sont super, quoi. Enfin, les exposants qui sont venus, ils sont vraiment en disant bah, en fait on n'a pas d'attente, juste l'envie d'être là, l'envie de dire qui on est, ce qu'on fait et de partager. Et donc c'est vraiment dans cette ambiance là qu'on les a reçus, et c'est très agréable.
8: Ouais, c'est très plaisant. Et en complément, il y a aussi toute une équipe de bénévoles.
7: Alors oui. Alors, on peut parler des bénévoles parce que justement je suis la responsable bénévole et les bénévoles ils ont été rapidement une vingtaine à répondre, ce qui est énorme. Ils sont hyper autonomes, ils sont joyeux, ils sont prêts à tout, c'est une super équipe quoi, vraiment, vraiment, on peut s'appuyer sur eux en fait. On était 5 au départ et quand la charge a commencé à être un peu lourde, les bénévoles sont arrivés et on a pu se décharger vraiment quoi. Ils sont vraiment exceptionnels et puis même au cours de la journée. Donc autant dans la préparation que maintenant dans la journée même, ils sont présents et ils sont exceptionnels quoi. Voilà.
8: Oui, parce que c'est ça aussi l'esprit d'un village, d'être au plateau à 1000 mètres dans un paysage magnifique. C'est aussi une volonté d'être solidaire, d'être festif, d'être dans le collectif et de faire ensemble.
7: Exact. Oui, le collectif, très important le collectif. Très très important. Oui, je crois que je crois que c'est à la base de l'aventure, que ça fait partie de l'aventure et que c'est quelque chose, en tout cas, toutes les personnes qui organisent ce festival, c'est quelque chose qui est très important et qu'on a à cœur de faire vivre le collectif, vraiment.

0: Bon, Michel Mandon, j'habite donc Sainte-Agrève et je suis bénévole au festival Bien-être sur le plateau. On a été capté par Marc Randon, qui nous a demandé si on pouvait être bénévole et on a été très ravis de dire présent. Voilà. Et nous sommes là depuis hier pour le rangement, pour la préparation. Et aujourd'hui, nous sommes donc bénévoles sur le stand qui propose des boissons, des gâteaux. Et voilà. Et très content d'être là. Voilà.
1: Bonjour, je m'appelle Bernadette, donc appelée à la rescousse par Michel et Christian pour participer à donner un coup de main donc au premier festival donc de festival du bien-être au plateau. Et donc c'est merveilleux parce qu'on découvre plein de personnes, on fait de belles rencontres et c'est très enrichissant en fait, c'est très très enrichissant parce que c'est des activités qu'on ne connaît pas forcément, même si on évolue et on connaît quand même toute l'ostéopathie, l'acupuncture, les massages, mais là on rencontre encore d'autres, on peaufine les rencontres en fait, voilà, oui, c'est fabuleux quoi.
0: C'est merveilleux. Oui, c'est une belle découverte. Moi je découvre beaucoup de choses. Et puis bon, il y a des.
2: Notamment l'astrologie.
0: L'astrologie, voilà. Et puis bon, des exposants, des gens qui connaissent bien leur partie et qui sont vraiment très intéressants. Et toutes ces conférences.
2: Gratuites
0: et qui nous ont permis d'avancer un peu dans des projets de vie, dans des projets de bien-être, et ça c'est super.
3: Parce que toi Michel, dans tes magasins, tu avais justement cette affinité, j'ai envie de dire, par rapport au bien-être, parce qu'il y avait toujours un rayon dans lequel tu proposais des produits justement de développement durable, des produits naturels, des produits où les plantes allaient nous faire du bien, où on trouvait des choses, et donc tu as toujours eu cette appétence-là, on se fait du bien, on trouve des produits ou des thérapeutes, et donc c'est un peu une continuité finalement, quelques années plus tard, de te retrouver ici sur le festival.
0: Tout à fait, et puis je discutais avec une dame, elle me dit, mais depuis combien de temps, tu te rappelles dans ton magasin, et on a commencé notre rayon bio en 88. 1988, donc, on a proposé beaucoup, beaucoup de choses, mais je l'ai proposé à Bernadette, pas pour rien, parce que Bernadette a le même esprit que moi. Tu peux en parler, Bernadette?
1: Avec mon mari, donc, nous avions un commerce dans la Drôme, et donc, depuis 95, on avait transformé tous nos produits en qualité bio, et donc, ça a toujours été quelque chose. On a beaucoup fréquenté des salons aussi, bon, plus axé sur l'alimentaire, mais ceci dit, il y avait toujours en parallèle des stands, donc, comme ici. Et là, ce qui nous permet, en s'approchant au plus près, de découvrir, parce qu'on a une spécialité, certes, mais c'est bien après de découvrir d'autres produits. Quoi qu'il y a des produits, comme il y a des huiles essentielles qui sont proposées, des cueilleurs et producteurs donc, qui transforment des plantes donc, sous forme de sirop, sous forme de gelée, et ça c'est extraordinaire. Et puis c'est le terroir quoi en fait hein, aussi, donc on se penche sur le terroir. Et puis on a aussi la chance d'avoir en face de nous la Ronde des Champs, donc des produits agriculteurs, donc cuisiniers qui proposent des produits paysans excellents, qui c'est propre production et qui transforment. Donc une dame qui propose des falafels qui sont extraordinaires. C'est tout dans la même mouvance et donc pour le bien-être en fait, voilà, c'est ce qui est merveilleux. Et puis c'est quelque chose qui, on dit toujours, oh ben ça stagne, mais non, parce qu'il y a toujours, et puis c'est le bouche à oreille qui se fait et on a l'impression qu'on est peu, mais en fait non, ça se développe petit à petit, il y a beaucoup de personnes à qui on en parle. Ah oui, mais je connais, c'est ce qui est merveilleux quoi, en fait, ça fait son chemin en fait, hein. Tout doucement, mais ça fait son chemin.
0: Ah oui, oui, tout à fait. Et puis les gens sont très créateurs par rapport à ce qu'ils peuvent proposer. Je trouve que c'est vraiment super. C'est vraiment chouette. Hein. On est gâtés. Hein. On est gâtés. On est vraiment très gâtés.
1: Dominique sort d'une conférence sur la communication animale. Ça aussi, c'est quelque chose. De quoi ça parle, on ne sait pas, hein, mais justement c'est là pour le découvrir, donc c'est ce qui est sympa. Ce matin on a découvert la santé de la colonne vertébrale, donc là c'est vrai que c'est plus sur le physique, axé sur le physique, mais des choses qui sont méconnues, mais qui gagne justement, qui gagne à être découvert. C'est vraiment incroyable. C'est incroyable quoi, la profusion de thérapie. Est-ce qu'on peut dire thérapie? Parce que là,
4: D'accompagnement.
1: Oui, d'accompagnement, voilà. Oui, oui. D'accompagnement sur le bien-être, quoi. Pour le bien-être des humains, mais aussi des animaux. Et puis, avoir une meilleure santé avec des bons produits. C'est.
4: Ouais. Cet impact.
0: Cet
4: aussi,
0: impact, hein, voilà, ouais, et puis bonne humeur. Un bon partage.
1: Ouais.
0: C'est très chouette.
1: Fabuleux,
0: ouais. À refaire pour 2027.
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0: C'était Retour sur le Festival du Bien d'être au plateau. À bientôt.
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0: On a perdu cette notion aujourd'hui des beaux garçons. Quand est-ce qu'on va nous sortir des beaux mecs ou des filles sublimes? Enfin, vous mettez un poster de Hoshi dans votre chambre, vous? Elle est effrayante. Elle a du talent, cette fille, vraiment. 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

0: on a négligé aujourd'hui le rôle du beau chanteur. Aujourd'hui, les gens qui réussissent, qui font carrière, c'est tous ceux qui grattent un peu de guitare, qui jouent du piano.
1: Eh hey monsieur, toi qui veux retourner au noir et blanc, aux belles heures du passé, je suis pas sûr que le grand Charles Aznavour pouvait correspondre à tes critères de succès. 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

0: Nous avons tous des objets qui dorment dans nos placards. Un dysfonctionnement ou une pièce cassée les empêche de servir. 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
1: Voici une réalisation spectaculaire qui prélude à l'extension de la ville conçue dans un esprit futuriste et grandiose, le Val-Fouré. Véritable petite ville qui aura en tout 7000 logements HLM, très moderne, d'une architecture de bon goût et d'une organisation intérieure exceptionnelle.
2: Admirez combien la végétation est dense et vigoureuse. Nos visiteurs s'acheminent vers un appartement habité. Ils vont pendant quelques minutes en apprécier la chaude intimité.

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2: Hey, t'écoutes quoi là? Vas-y, t'écoutes quoi là? C'est le dernier stup.
3: Hein?
2: Vas-y, fais-moi écouter. Vas-y, fais-moi écouter, s'il te plaît. C'est le dernier stup là. Fais-moi écouter deux secondes.
3: Mais non!

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1: C'est cette main puissante qui, après 3 échecs, relève encore l'enfant tombé de bicyclette. Le regard bienveillant posé par la maîtresse sur l'élève distrait que fige la détresse. C'est l'espace infini pour l'être en devenir, à qui l'on a confié une tâche à accomplir et qui s'en est chargé, ardent, avec brio, entre un simple merci et un sincère bravo. La confiance. Ne cherchez pas les fées au-dessus du berceau. Ce sont les mères souvent qui soufflent sur la peau des enfants nouveau-nés, les mots qui la font.

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1: Aujourd'hui dans Open Bar, Justine Triet.
0: C'est au cours de ses études aux Beaux-Arts que Justine Triet découvre le montage et se passionne pour la vidéo. Après deux premiers documentaires, Solferino et Des ombres dans la maison, tournés dans une favela au Brésil, Justine Triet se tourne vers la fiction et réalise en 2013 son premier film, La bataille de Solferino.
2: Je les adore tes enfants, ils sont super. Je pense que on forme une super famille quoi.
3: Je suis en bas en fait. Tu veux pas descendre?
4: Non mais t'es fou quoi, qu'est-ce que tu fais là?
3: Pas devant mes enfants putain! Pourquoi tu te prends là merde?
5: Je suis pas avocat, je t'ai déjà dit.
6: T'imagines qu'on me jette devant mes filles? Comment moi je peux réagir? Qu'est-ce que je dois faire?
4: Il faut vraiment que tu
6: oui,
4: prennes soin d'elle. Parce que là elle a peur, elle prend trop sur elle.
6: Si tu savais Laetitia comment elle parle de toi avec vraiment.
4: C'est quelqu'un qui est dangereux, il est violent, il ne doit pas monter.
6: C'est comme si elle t'aimait encore, je veux dire.
4: T'as tout compris quoi, tout va bien non?
7: Arrêtez, c'est impossible là!
6: Je peux même pas m'énerver, je peux rien faire. Et si je m'énerve, on dit que je suis un malade mental.

0: Moi, je veux savoir ce que vous, vous faisiez avec votre ex, avec les enfants, et pourquoi vous avez tapé sur la gueule de M. Guilhem Amélande. C'est simple, non? Eh, vous asseyez là, monsieur, c'est pas terminé encore. Donc.
1: J'en ai ras le cul, là, ça fait la troisième fois que je me fais humilier dans la journée, j'en peux plus, là.
2: Film tourné devant le siège du Parti Socialiste au soir du second tour de l'élection présidentielle de 2012 dans les conditions du direct, ce long métrage raconte la relation tumultueuse de Laetitia, jouée par Laetitia Doche, et son compagnon Vincent, campé par Vincent Macaigne. Le couple, l'art, le rapport à la famille, les médias, toutes les obsessions de Justine Triet sont déjà là dans ce film à la mise en scène quasi documentaire. Le film est présenté pour la première fois au Festival de Cannes 2013 et installe la réalisatrice parmi les nouvelles têtes de l'avant-garde du cinéma hexagonal. 3 ans plus tard, Justine Triet enchaîne avec un second long métrage nommé Victoria.
3: Je me sens pas très concernée par le sexe en ce moment.
4: Tu veux pas venir t'allonger plutôt?
5: Bonsoir.
3: Bonsoir.
5: C'est moi, un télo BG75.
3: Sexe, je suis écœurée. J'aimerais comprendre là où ça a commencé à merder chimiquement dans ma vie. Vous voyez quoi?
6: Pas grand chose.
3: Comment ça, pas grand chose?
7: Cette fille est complètement folle. Moi, c'est pareil, je vais très très mal.
3: Monsieur Mallet? C'est un ancien client que j'ai défendu.
7: Ah ouais, t'étais accusé de quoi?
8: Stup.
3: Il y a rien de bon là dans ces cartes? Y'a pas une petite éclaircie quelque part? Elle dit que t'as attrapé un couteau à dessert et que tu l'as planté un coup dans le ventre à son moment.
9: Mais non, elle s'est fait ça toute seule quand je suis revenue dans la salle des fêtes. C'est une malade.
10: Elle, de son côté, dit que vous lui avez arraché sa culotte violemment.
11: Non, et de toute façon, même si j'avais voulu, j'aurais pas pu parce qu'elle ne portait pas de culotte.
3: Mais tu veux là?
8: Je dînais à la sortie de l'école. Ben, je plaisante.
3: Non, mais je te dis que je cherche un babysitter, moi.
8: Ouais, ton jeune homme au père.
3: Là, t'as plus d'appart.
8: Ok, tu sors ce soir?
3: Non, j'ai rendez-vous avec un mec dans ma chambre.
8: Ah, d'accord. Mais je juge pas.
12: Salut.
3: Là, David.
13: C'est bon, là, je passais dans le coin, je peux voir mes filles quand même.
8: Tu connais le blog de ton ex?
3: Comment est-ce que tu peux révéler des choses que je t'ai confiées sur mes clients? C'est quand même ironique, quoi. On me désigne comme la pute du barreau alors que je suis en plein élan sexuel.
10: Est-ce qu'un témoin aurait pu vous apercevoir?
11: Non, pas de témoin humain, mais Jacques, son chien.
8: J'ai l'impression que t'as touché le fond.
3: Mais j'ai constaté que dans le fond du fond, bah, y a pas de fond.
10: Je vais te faire avaler ton arrogance de petite pute du 7ème. Saloperie de sociopathe de merde, la réalité va t'exploser à la gueule. J'ai malheureusement pas le temps de continuer à lire ce recueil de poésie.
3: J'en suis plus dans vos délires pervers, je suis épuisée.
8: Voilà, respire.
11: Tu me déranges pas?
8: Hein?
11: Je vais y aller.
8: Non, non, c'est parce que tu crois, en fait, moi je garde les enfants, j'ai...
11: Bah, il est complètement stupide ou quoi? Mike is a good kid, man, he doesn't
3: want anything hid. He's forever demanding to know who and why. Tu trouves pas que ça marche bien chimiquement entre nous?
8: En fait, j'ai peur de toi. Quel sens du drame a normalement développé?
2: On y retrouve Virginie Efira, qui campe le rôle d'une avocate confrontée au bouleversement de sa vie privée et professionnelle. Cette comédie, aussi efficace qu'intelligente, est présentée à l'ouverture de la Semaine de la Critique au Festival de Cannes et reçoit un accueil public et critique très positif. La réalisatrice affine son style et assume un cinéma intello, à mi-chemin entre la comédie alénienne et les films de Claude Sauté. Le film est un véritable succès et se voit nominé dans 5 catégories au César 2017. Après cette belle réussite, la réalisatrice rempile en 2019 avec un troisième long métrage, Sybille.
14: Bonjour, je m'appelle Sybille. J'ai quitté la plupart de mes patients, là. Je me sens dans une très très bonne énergie. J'ai surtout envie d'écrire, en fait je suis obsédée par ça.
15: Je crois que j'ai besoin de vous.

0: Pussy Girl?
1: I figured it was just a petite histoire.
2: Action!
1: I would just have to sit back and watch reality destroy things.
3: Contrôle-toi, s'il te plaît.
1: Ne me parle pas. Parle à Sybille.
3: Sybille, dites-lui qu'elle arrête de me faire mal volontairement. C'est pas possible.
4: Ne soyez pas contre moi, par principe. Like a
2: motherless child. Is that a joke?
1: I'm done. I'm done. Non.
5: Mika! Mika!
6: Tu vois, il y a des gens, toute leur vie, sont très malheureux. Alors du coup, ils sont obligés de prendre plein de trucs pour oublier qu'ils sont en vie. Quand il leur reste de l'énergie, ils la consacrent essentiellement à pourrir la vie des autres.
7: Il faut que tu apprennes à manipuler ta mère. En plus, ça te servira pour plus tard.
8: Dans ce troisième film, on retrouve Sybille, psychothérapeute qui décide du jour au lendemain de plaquer tous ses patients pour revenir à sa première passion, l'écriture. Elle décide tout de même de garder une patiente, Margot, une comédienne troublée qui se révèle être une source d'inspiration irrésistible pour l'écrivaine. Fascinée à la limite de l'obsession, Sybille s'implique de plus en plus dans la vie mouvementée de Margot, ravivant des souvenirs tumultueux qui la confrontent à son propre passé. Avec Adèle Exarchopoulos, Virginie Efira, Laure Calamy, Neil Schneider et le regretté Gaspard Ulliel, Sybille peut se targuer d'avoir un casting 5 étoiles. Encore mieux, après la réussite de Victoria, Justine Trier se voit donner les moyens de ses ambitions. Le film est tourné à Stromboli, en Italie, lieu hautement symbolique du cinéma, puisque Rossellini y avait tourné son film éponyme. Le long métrage a tout pour être une réussite, mais hélas, c'est la douche froide. Le film peine à convaincre la critique, la cinéaste s'est perdue dans un film trop fouillis et moins pertinent que ses précédents. En 2020, alors que la France et le monde sont confinés, Justine Trier se remet à l'écriture avec son compagnon et co-scénariste Arthur Harari. Le film sera long, le film sera exigeant. 3 ans plus tard est présenté à Cannes le 4e long métrage de Justine Trier, Anatomie d'une chute.
9: Tu m'as dit que t'avais entendu tes parents au moment où t'es sorti de la maison, c'est ça?
10: En fait, j'entendais pas vraiment les mots, j'avais que des bouts de voix, mais ça faisait...
9: Ah bah oui, mais non, si t'avais pas les mots, du coup, tu peux pas savoir si c'était une dispute ou pas.
10: Enfin, je sais ce que j'ai entendu.
11: So, as you know, the autopsy report is inconclusive about the cause of death.
12: Stop. I did not kill him.
11: That's not the point.
13: Il parle de tromperie.
14: I was honest about it.
13: Mais vous l'avez pas été l'année de sa mort avec cette fille avec qui vous l'avez trompé, pourquoi? Il y a quand même quelque chose d'un peu étrange dans cette situation. Vous admettez qu'il était jaloux?
14: Non, I don't know.
13: Allez, écoutez-vous, on a l'impression que vous l'avez trompé continuellement.
10: Quand il commence à se reprocher des trucs, moi je préfère m'en aller.
9: Tu peux pas me dire qui était le plus énervé des deux?
10: Non.
13: Est-ce que vous pouvez nous dire à quoi il fait référence quand il parle du pillage de son œuvre?
14: That's not true.
13: Vous aviez déjà frappé votre mari?
14: Non.
13: Non, jamais? C'est bien ce qui s'est passé.
15: You're violent!
9: T'as pas pu les entendre s'ils parlaient comme maman?
10: J'ai confondu.
9: T'as confondu.
14: I'm innocent, you know that, right?
8: Le film raconte l'histoire d'une écrivaine jouée par Sandra Hüller, accusée du meurtre de son mari. Le film est total et aborde de nombreux thèmes, dont l'égalité dans le couple, la place des enfants dans une relation ou encore la justice, autre obsession de la réalisatrice. 10 ans après son premier long métrage, Anatomie d'une chute incarne la quintessence du cinéma de Justine Trier. La première projection du film fait sensation à Cannes et place le film parmi les candidats pour la Palme. Le 27 mai 2023, au terme d'une interminable attente,

0: Anatomie d'une chute remporte la Palme d'Or. Justine Triet devient la troisième réalisatrice à remporter l'une, si ce n'est, la plus grande distinction pour un cinéaste. Alors que la réalisatrice monte sur scène pour récupérer sa palme, elle adresse un discours courageux et incisif sur la politique sociale et culturelle du gouvernement français, alors en proie à d'importantes contestations suite à la réforme des retraites.
1: Cette année, le pays a été traversé par une contestation historique, extrêmement puissante, unanime, de la réforme des retraites. Cette contestation a été niée et réprimée de façon choquante. Et ce schéma de pouvoir dominateur de plus en plus décomplexé éclate dans plusieurs domaines. Évidemment, socialement, c'est là où c'est le plus choquant.

0: mais on peut aussi voir ça dans toutes les autres sphères de la société, et le cinéma n'y échappe pas. La marchandisation de la culture que le gouvernement néolibéral défend est en train de casser l'exception culturelle française. Cette même exception culturelle sans laquelle je ne serais pas là aujourd'hui devant vous. Ce prix, je le dédie à toutes les jeunes réalisatrices, à tous les jeunes réalisateurs et même à ceux qui aujourd'hui n'arrivent pas à tourner. On se doit de leur faire de la place, cette place que j'ai prise il y a 15 ans dans un monde un peu moins hostile et qui considérait encore possible de se tromper et de recommencer.
1: Le lendemain, le discours de la réalisatrice fait un tollé dans les médias et la France décide de ne pas choisir son film pour la représenter aux Oscars dans la catégorie « Meilleur film étranger ». Qu'importe, le film est une claque, un raz-de-marée. Après avoir remporté la Palme, le film glanera un BAFTA, deux Golden Globes, 6 Césars dont celui du meilleur film et meilleure réalisation, et le Graal, un Oscar pour son scénario. Le film sera la sensation du cinéma mondial en 2023 et s'exportera dans de très nombreux pays. En France, le film cumule près de 2 millions d'entrées, un score colossal pour un film d'auteur indépendant de 2h30. En 2025, Justine Triet révélait travailler sur son prochain long métrage avec pourquoi pas un casting international. Il faudra être patient afin de revoir le prochain film de la réalisatrice, elle qui est aujourd'hui l'une des figures du cinéma français dans le monde. Si vous avez aimé redécouvrir un film aujourd'hui, sachez qu'il y en a plein d'autres à découvrir en salle chaque semaine. Merci d'avoir écouté Open Bar. On se retrouve prochainement pour un autre film. Alors faites chauffer la machine à popcorn.
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0: adresse.
1: Ah si.
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3: Eh oui, et ça fait 4 pour la Grande-Bretagne. Voilà, Evu Red est championne olympique. La Grande-Bretagne est championne olympique.
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